0: S'il te plaît. Oui, voilà, trouve-moi un appart, quelque chose, s'il te plaît. Je suis à la rue, là.
1: Hemos hablado de Vladimir Putin, de los presidentes norteamericanos Richard Nixon y Bill Clinton, también del proceso electoral.